0: Et bon, je tiens toujours à faire un métier.
1: Yeah, we're leaving the staging location, heading in there.